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1: Dans votre Fuego News, c'est sur le compte Instagram de Victor que j'ai trouvé des infos sur les idées reçues au niveau de la nourriture. Vous allez voir, on apprend plein de choses, des erreurs à ne pas faire, écoutez.
2: Ça sert à rien de rajouter de l'huile dans l'eau des pâtes pour pas qu'elle colle. Ah, et le sel dans l'eau des pâtes, c'est pour le goût, c'est pas pour que ça boue plus vite. Deux petits trucs, les kiwis, on les mange avec la peau. Et les patates douces, tu peux les faire au micro-ondes. Puissance maximale, genre 10 minutes. 10 grosses minutes. Le safran, c'est rouge. C'est jamais orange fluo. Parfois, j'entends que les plaques au gaz, c'est ce qu'il y a de plus rapide. Mais les gars, l'induction, c'est deux fois plus rapide que le gaz. Tu peux saler ta viande avant la cuisson, mais tu veux pas la poivrer. Parce que le poivre, il va devenir amer. Le vinaigre que tu mets dans l'eau pour tes œufs durs, ça va pas les empêcher de se fissurer. En revanche, s'ils se fissurent, ça va aider à faire coaguler le blanc. Ta viande, tu la laisses tranquille. Sinon, elle va jamais faire de croûte. Elle va bouillir dans son jus.
1: Prenez des notes. Ça, c'est le Fuego News. On adore sur Radio Fuego.
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1: Dans Frigo Comedy Club, c'est le compte Instagram 17h05 qui s'invite et qui se pose une question primordiale. Est-ce que c'est normal de choisir son date, hein, ses rendez-vous amoureux, en fonction des goûts alimentaires? C'est peut-être la nouvelle mode en 2026, mais je trouve que les arguments sont très bons, écoutez.
2: Est-ce que c'est ok de choisir son date en fonction de ses goûts alimentaires? Un sujet épineux, mais pour le moins important. Au lieu des sempiternelles questions, je pense qu'on devrait demander à la personne qu'est-ce que tu manges. Je m'en fous de ton signe astrologique, je veux savoir quel dessert tu aimes. Ça, c'est du concret. Là, on discute. Là, on parle de choses vraies. T'aimes pas le fromage? Next. Ça, c'est pas possible. Quelqu'un, moi, qui me dit « je suis pas très gourmand », c'est comme si tu me disais « j'aime pas rire ». Je comprends pas. Ça me laisse pantois, ça. La communication est-elle possible avec quelqu'un qui coupe ses spaghettis? Si la personne te dit « je prends juste une entrée » et qu'elle grignote dans ton plat. Relation toxique. Moralité, si ça ne matche pas dans l'assiette, moi je pense que ça ne marchera pas.
1: Mais est-ce qu'on est d'accord avec ça? Moi je suis quand même restée longtemps avec quelqu'un qui n'aimait pas le fromage. Bah, c'est quand même compliqué en fait, quand toi t'as envie de manger un bon camembert bien odorant. Franchement, je suis totalement fan de ce genre de théorie.
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boîte de frigo, on est toujours le 1er avril et je vous dévoile toujours les faits les plus insolites, les canulars les plus marquants de l'histoire en ce 1er avril. Ah ben les poissons d'avril, on adore, hein. Franchement, moi, ça me replonge en enfance. On retourne en 2013, Google a annoncé une innovation révolutionnaire, Google Nose, un outil capable de sentir les odeurs à travers votre écran. Il y a quand même des milliers de personnes, des millions même de personnes qui ont essayé. Alors le spoiler, ça ne marchait pas, hein, mais le buzz, lui, il a explosé. Ça a été un énorme carton pour ce canular du 1er avril. Franchement, je pense, en toute honnêteté, que je serais tombé dans le panneau. Je me vois bien en train de renifler mon écran pour voir s'il y a une odeur qui va sortir. Ça ne fonctionne pas. 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

0: 7h, bienvenue sur Fuego. Jeudi 23 juillet, salut à tous, c'est Mam, je suis ravie d'être avec vous jusqu'à 11h et on démarre en musique bien sûr avec DJ Goja, c'est Michiko, bienvenue.
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0: Place à votre météo de ce jeudi 23 juillet avec des conditions estivales parfaites, idéales pour profiter du plein air sans étouffer. Si vous êtes à Paris, il fait 14 ce matin, 25 cet après-midi. Le ciel est agréablement nuageux par moment, mais une belle lumière permanente. Du côté de Lille, comptez 13 degrés au réveil, 23 au meilleur de la journée, avec une atmosphère fraîche et ventilée sous de belles éclaircies. À Millionnet, c'est un peu plus chaud, il fait 17 ce matin, il fera 29 cet après-midi. Plein soleil du matin au soir dans la cuvette lyonnaise. Allons faire un tour à Marseille, où il fait déjà 21 ce matin, il fera 31 cet après-midi. Plein été sur le littoral méditerranéen, avec une brise de mer idéale. Allons faire un tour à Bruxelles, où vous nous écoutez en DAB+, un jeudi calme et lumineux, avec quelques passages nuageux, inoffensifs, et 22 degrés au thermomètre. Si vous êtes à Genève, vous nous rejoignez également grâce au DAB+. Radio Frigo vous accompagne toute la journée. Superbe condition sur les rives du Léman. Grand soleil et 28 degrés cet après-midi. On va aller faire un tour du côté de mon anecdote latine sur les hauts plateaux boliviens. Direction la Bolivie, les jours ensoleillés de juillet sont très lumineux, mais l'air reste vif. Alors pour cuire leur repas sans bois ni gaz, les habitants utilisent des paraboles solaires artisanales recouvertes de miroirs. Et en concentrant en fait les rayons du soleil sur la marmite, ils font bouillir l'eau en moins de 15 minutes, uniquement grâce à la puissance du ciel d'altitude. J'adore ce genre d'anecdote. Retour en France avec notre ville la plus fuego, direction Montpellier aujourd'hui, où il fera 24 au meilleur de la journée. Gims et Gazo débarquent avec Triple S juste après Daddy Yankee. C'est Limbo sur Fuego.
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1: Excellent début de journée à l'écoute de Radio Fuego, le meilleur du son latino, dance et urbain. Il est ici pour vous et aujourd'hui c'est une journée assez spéciale. Je sais pas si vous le saviez, c'est la journée mondiale des grands-parents. Eh bien oui, parce que bon, il y a la fête des grands-mères, on connaît toutes ces fêtes-là hein, tout au long de l'année, mais aujourd'hui c'est vraiment la journée mondiale des grands-parents. On les met à l'honneur. Alors moi j'ai envie que vous m'envoyiez vos messages que vous voulez dédicacer à vos grands-parents, pour ceux qui les ont encore, et puis pour les autres, on leur envoie des belles pensées. En tout cas, si vous avez envie de partager un message ici à l'antenne de Radio Fuego, envoyez-moi un petit vocal sur notre compte Instagram Radio Fuego Off, radio.fuego-8off, et on partagera tout ça avec tous les grands-parents qui nous écoutent. On partage avec vous le meilleur du son latino, dance et urbain. The Second Voice débarque avec Let Me Be, ce sera juste après Elettra Lamborghini, Bam Bam Bambina, c'est sur Radio Fuego.
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1: C'est mon début de journée à l'écoute de Radio Fuego. 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J'ai pour vous Rissa, Mi Enamoré, juste après Quevedo et Elvis Crespo. S'écoute la Graciosa sur Fuego.
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1: Excellent jeudi à l'écoute de Radio Fuego. Vous êtes en plein cœur du Fuego Comedy Club. Et c'est Yacine Benkada qui s'invite, il aime bien venir ici. Surtout qu'il a des choses à nous dire. Il nous parle des gens qui font des dates, des rencarts, des rendez-vous galants, appelez-les comme vous voulez, sur les terrasses. Je vous avoue que je suis un peu comme lui. Moi, j'ai envie d'entendre ce qui se passe à côté. Et visiblement, je suis pas la seule à l'écouter.
2: Les gens qui font des dates en terrasse, s'il vous plaît, quand vous avez une discussion, parlez plus fort, qu'on puisse vous entendre. Moi, ma passion, c'est écouter les dates des autres. Donc s'il vous plaît, voilà, quand vous commencez à raconter vos vies, à poser des questions, pensez aux gens qui sont autour, élevez un tout petit peu la voix, qu'on puisse suivre nous aussi. Carrément, parfois, j'ai envie de répondre, j'ai envie de donner des conseils. Donc voilà, merci par avance.
1: Le message est passé. En tout cas, montez le son, ça c'est sûr, pour ne rien louper de Radio Fuego, le meilleur du son latino, dance et urbain, c'est ici. Le Hola Noventa Fuego débarque, c'est Stardust, Music Sounds, Better With You. Juste après Serena Brancale, on s'écoute à Almio Paese sur Fuego.

ce jeudi 23 juillet, c'est la journée mondiale des grands-parents. Les béliers, vous pourriez recevoir un compliment ou une reconnaissance que vous n'attendiez pas. Acceptez-la sans la minimiser, elle est largement méritée. Taureau, une journée idéale pour mettre de l'ordre dans vos idées. En clarifiant vos priorités, vous gagnerez un temps précieux pour la suite. Les gémeaux, vous pourriez avoir un coup de cœur pour une activité, un livre ou un projet. Laissez-vous guider par votre curiosité, elle pourrait vous mener très loin. Cancer, vous ressentez le besoin de tourner votre regard vers l'avenir. Une décision prise aujourd'hui pourrait vous permettre d'aborder la rentrée avec plus de sérénité. Lion, vous êtes le signe star du jour. Le soleil est désormais dans votre signe et vous redonne toute votre énergie. C'est le moment d'oser, de vous affirmer et de croire en vos envies. Vierge, vous pourriez être agréablement surpris par une personne qui se montre plus présente que prévu. Cette marque d'attention vous fera chaud au cœur. Les balances, vous êtes le signe chance du jour. Une opportunité pourrait se présenter grâce à un ami, un collègue ou une simple rencontre. Gardez l'esprit ouvert, le hasard fait parfois très bien les choses. Scorpion, vous aurez envie de vous lancer un défi personnel ou d'apprendre quelque chose de nouveau. Votre motivation sera votre plus grande force aujourd'hui. Sagittaire, vous pourriez retrouver une énergie que vous pensiez avoir perdue. Une activité en plein air ou un changement d'air vous fera le plus grand bien. Capricorne, vous êtes le signe amoureux du jour. Les échanges sont sincères et les sentiments s'expriment plus facilement. Un joli moment de complicité pourrait bien marquer votre journée. Verseau, vous pourriez avoir une idée originale pour simplifier votre quotidien ou résoudre un problème. Faites-vous confiance, votre créativité est votre meilleur atout. Et enfin Poisson, vous êtes le signe fuego du jour. Votre enthousiasme est communicatif et vous donne envie de profiter de chaque instant. Votre bonne humeur pourrait être contagieuse. Quant à mon conseil astro fuego d'aujourd'hui, ne comparez pas votre parcours à celui des autres. Chacun avance à son rythme et le vôtre est le bon. Je vous prépare Théodora avec paix. Elle arrive d'ici quelques minutes, le temps d'écouter Anna Mena et Lola.

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1: Bienvenue sur Fuego, bienvenue dans le Fuego News. Je vous fais voyager direction le lac de Côme grâce au compte Instagram de Chiara Voyage qui nous dévoile des bons plans. Croyez-moi, vous allez avoir envie de partir vous promener. Ça tombe bien, on est en plein été. C'est peut-être la destination qu'il faudra choisir, écoutez.
2: Est-ce que 65 euros suffisent pour s'offrir une journée de rêve au lac de Côme? Laisse-moi te montrer tout ça. Le trajet en train depuis la gare centrale de Milan jusqu'au village de Varina coûte seulement 14 euros aller-retour. Une fois sur place, si tu veux prendre le ferry, sache que le pass illimité pour visiter les trois villages coûtera 15 euros. Ensuite, pour manger, je me suis arrêtée à Bellagio, visiter une délicieuse pizza m'a coûté 13 euros. C'est pas si cher que ce que tu crois de manger là-bas. Ensuite, pour les activités, tu peux visiter différentes villas. Et pour finir, tu peux te balader dans ces ruelles charmantes. Elles sont toutes magnifiques et c'est gratuit. Je te l'avais dit, cette journée te coûtera seulement 65 euros.
1: Une journée pas chère et pleine de découvertes, ça c'est totalement fuego, on est fan. Le meilleur du son latino, dance et urbain, c'est ici et nulle part ailleurs. J'ai pour vous Huff and Back avec Fall to the Floor, juste après le classique fuego de J Balvin. On s'écoute, ay vamos.

0: bientôt 8h sur Radio Fuego et dans le What de Fuego direction les États-Unis. Alors si vous pensiez que les batailles d'oreiller étaient réservées aux pyjama parties de votre enfance, eh ben non, sachez qu'aux États-Unis, la Pillow Fight Championship en a fait un véritable sport de combat professionnel. Vous êtes sur un vrai ring avec des arbitres et des catégories par poids, des athlètes spécialisés qui s'affrontent à coups d'oreiller renforcés en nylon haute résistance, pour éviter que ça vole de partout au niveau des plumes. Ça frappe fort, ça enchaîne les esquives et ça termine souvent par un chaos technique. Moi, je trouve ça top. C'est le seul sport au monde où vous pouvez terrasser votre adversaire avec un oreiller bien moelleux. Ah, ce genre de championnat. Je suis sûre que ça plairait à ma fille qui adore faire des batailles d'oreiller. En tout cas, ici, le Fuego Shot. Pas besoin de se battre. Vous montez le son, c'est tout. Trois titres latinos qui s'enchaînent pour terminer l'heure. Romeo Santos et Prince Royce débarquent avec Dardos. Juste après Fade, on s'écoute Celo Jorama.
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0: Il est 8h sur Fuego. On démarre ensemble une nouvelle heure avec le meilleur du son latino, dance et urbain. C'est Gordo et Irene Zonvel tout de suite. Montez le son pour Loco Loco.
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Place à votre météo de ce jeudi 23 juillet avec des conditions estivales parfaites, idéales pour profiter du plein air sans étouffer. Si vous êtes à Paris, il fait 14 ce matin, 25 cet après-midi. Le ciel est agréablement nuageux par moment, mais une belle lumière permanente. Du côté de Lille, comptez 13 degrés au réveil, 23 au meilleur de la journée, avec une atmosphère fraîche et ventilée sous de belles éclaircies. À Millionnet, c'est un peu plus chaud, il fait 17 ce matin, il fera 29 cet après-midi. Plein soleil du matin au soir dans la cuvette lyonnaise. Allons faire un tour à Marseille, où il fait déjà 21 ce matin, il fera 31 cet après-midi. Plein été sur le littoral méditerranéen, avec une brise de mer idéale. Allons faire un tour à Bruxelles, où vous nous écoutez en DAB+, un jeudi calme et lumineux, avec quelques passages nuageux, inoffensifs, et 22 degrés au thermomètre. Si vous êtes à Genève, vous nous rejoignez également grâce au DAB+. Radio Frigo vous accompagne toute la journée. Superbe condition sur les rives du Léman. Grand soleil et 28 degrés cet après-midi. On va aller faire un tour du côté de mon anecdote latine sur les hauts plateaux boliviens. Direction la Bolivie, les jours ensoleillés de juillet sont très lumineux, mais l'air reste vif. Alors pour cuire leur repas sans bois ni gaz, les habitants utilisent des paraboles solaires artisanales recouvertes de miroirs. Et en concentrant en fait les rayons du soleil sur la marmite, ils font bouillir l'eau en moins de 15 minutes, uniquement grâce à la puissance du ciel d'altitude. J'adore ce genre d'anecdote. Retour en France avec notre ville la plus fuego, direction Montpellier aujourd'hui, il fera 24 au meilleur de la journée. J'ai mauvais Joe pour vous d'ici quelques minutes, on va écouter Pilé, juste après Nicky Jam et Enrique Iglesias, c'est El Perdón sur Radio Frigo.

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1: Excellent début de journée à l'écoute de Radio Fuego. Allez, direction la Riviera italienne. 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J'ai Major Lazer pour vous, le classique Fuego Light It Up. Ça arrive juste après Bad Bunny, Debit et Hermas Photo. Le meilleur du son latino, c'est ici sur Fuego.
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0: 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Drake arrive avec God's Plan. Juste après Ryan Castro, Capo et Gangsta, le meilleur du son latino, c'est la Villa qu'on s'écoute sur Fuego.
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1: Excellent jeudi à l'écoute de Radio Fuego. Vous êtes en plein cœur du Fuego Comedy Club. Et c'est Yacine Benkada qui s'invite. Il aime bien venir ici. Surtout qu'il a des choses à nous dire. Il nous parle des gens qui font des dates, des rencarts, des rendez-vous galants, appelez-les comme vous voulez, sur les terrasses. Je vous avoue que je suis un peu comme lui. Moi, j'ai envie d'entendre ce qui se passe à côté. Et visiblement, je suis pas la seule à écouter.
2: Les gens qui font des dates en terrasse, s'il vous plaît, quand vous avez une discussion, parlez plus fort, qu'on puisse vous entendre. Moi, ma passion, c'est écouter les dates des autres. Donc, s'il vous plaît, voilà, quand vous commencez à raconter...

0: envie, à poser des questions, pensez aux gens qui sont autour, élevez un tout petit peu la voix, qu'on puisse suivre nous aussi. Carrément, parfois, j'ai envie de répondre, j'ai envie de donner des conseils. Donc voilà, merci par avance.
1: Le message est passé. En tout cas, montez le son, ça c'est sûr, pour ne rien louper de Radio Fuego, le meilleur du son latino, dance et urbain, c'est ici. Bébé Rexha et Faceless débarquent pour New Religion juste après Figa Flavas. On vous les a fait découvrir l'été dernier, la Marina Sta Morena, c'est encore un gros carton et c'est sur Radio Fuego.

Jeudi 23 juillet, c'est la journée mondiale des grands-parents. Les béliers, vous pourriez recevoir un compliment ou une reconnaissance que vous n'attendiez pas. Acceptez-la sans la minimiser, elle est largement méritée. Taureau, une journée idéale pour mettre de l'ordre dans vos idées. En clarifiant vos priorités, vous gagnerez un temps précieux pour la suite. Les gémeaux, vous pourriez avoir un coup de cœur pour une activité, un livre ou un projet. Laissez-vous guider par votre curiosité, elle pourrait vous mener très loin. Cancer, vous ressentez le besoin de tourner votre regard vers l'avenir. Une décision prise aujourd'hui pourrait vous permettre d'aborder la rentrée avec plus de sérénité. Lion, vous êtes le signe star du jour. Le soleil est désormais dans votre signe et vous redonne toute votre énergie. C'est le moment d'oser, de vous affirmer et de croire en vos envies. Vierge, vous pourriez être agréablement surpris par une personne qui se montre plus présente que prévu. Cette marque d'attention vous fera chaud au cœur. Les balances, vous êtes le signe chance du jour. Une opportunité pourrait se présenter grâce à un ami, un collègue ou une simple rencontre. Gardez l'esprit ouvert, le hasard fait parfois très bien les choses. Scorpion, vous aurez envie de vous lancer un défi personnel ou d'apprendre quelque chose de nouveau. Votre motivation sera votre plus grande force aujourd'hui. Sagittaire, vous pourriez retrouver une énergie que vous pensiez avoir perdue. Une activité en plein air ou un changement d'air vous fera le plus grand bien. Capricorne, vous êtes le signe amoureux du jour. Les échanges sont sincères et les sentiments s'expriment plus facilement. Un joli moment de complicité pourrait bien marquer votre journée. Verseau, vous pourriez avoir une idée originale pour simplifier votre quotidien ou résoudre un problème. Faites-vous confiance, votre créativité est votre meilleur atout. Et enfin Poisson, vous êtes le signe fuego du jour. Votre enthousiasme est communicatif et vous donne envie de profiter de chaque instant. Votre bonne humeur pourrait être contagieuse. Quant à mon conseil astro fuego d'aujourd'hui, ne comparez pas votre parcours à celui des autres. Chacun avance à son rythme et le vôtre est le bon. On reste dans l'ambiance Coupe du Monde avec Shakira et Burna Boy. On s'écoute Die Die juste après Archangel.

0: Com grâce au compte Instagram de Chiara Voyage qui nous dévoile des bons plans. Croyez-moi, vous allez avoir envie de partir vous promener. Ça tombe bien, on est en plein été. C'est peut-être la destination qu'il faudra choisir, écoutez.
1: Est-ce que 65 euros suffisent pour s'offrir une journée de rêve au lac de Com? Laisse-moi te montrer tout ça. Le trajet en train depuis la gare centrale de Milan jusqu'au village de Varina coûte seulement 14 euros aller-retour. Une fois sur place, si tu veux prendre le ferry, sache que le pass illimité pour visiter les trois villages coûtera 15 euros. Ensuite, pour manger, je me suis arrêtée à Bellagio, visiter une délicieuse pizza m'a coûté 13 euros. C'est pas si cher que ce que tu crois de manger là-bas. Ensuite, pour les activités, tu peux visiter différentes villas. Et pour finir, tu peux te balader dans ces ruelles charmantes. Elles sont toutes magnifiques et c'est gratuit. Je te l'avais dit, cette journée te coûtera seulement 65 euros.
0: Une journée pas chère et pleine de découvertes, ça c'est totalement fuego, on est fan. Le meilleur du son latino, dance et urbain, c'est ici et nulle part ailleurs. Se prépare Riviera avec She Doesn't Mind, c'est le remix fuego, juste après Karol G.
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2: Il est bientôt 9h sur Radio Fuego et dans le What de Fuego, je vous amène en Micronésie. Alors oubliez la carte bancaire, les pièces ou les billets de banque sur l'île de Yap dans le Pacifique. Et bien les habitants, ils utilisent traditionnellement de la monnaie rail. Ce sont d'immenses disques de pierre calcaire qui sont sculptés et qui peuvent peser plusieurs tonnes et mesurer plus de 3 mètres de diamètre. Le plus fou, comme ces pièces sont beaucoup trop lourdes pour être déplacées lors d'une transaction, et bien elles restent physiquement au même endroit. On change simplement le nom du propriétaire dans la mémoire collective du village. Bah c'est bien, hein, si vous portez votre portefeuille sur cette île, c'est que vous l'avez vraiment fait exprès. Parce que là, on peut pas aller louper ce genre de pièces. Je vais vous mettre des photos tiens, sur nos réseaux sociaux. Vous allez voir, c'est assez impressionnant. J'adore l'idée. Le Fuego Shot, trois titres latinos qui s'enchaînent pour terminer l'heure. C'est uniquement sur Fuego. Ça démarre avec Quevedo. On s'écoute Nivoracho.
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0: 9h, bienvenue sur Fuego. Le meilleur du son latino, dance et urbain, il est ici et nulle part ailleurs. Vous êtes sur Radio Fuego, bienvenue. David Guetta et Gillo débarquent, on s'écoute Save Me Tonight.
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Place à votre météo de ce jeudi 23 juillet avec des conditions estivales parfaites, idéales pour profiter du plein air sans étouffer. Si vous êtes à Paris, il fait 14 ce matin, 25 cet après-midi. Le ciel est agréablement nuageux par moments, mais une belle lumière permanente. Du côté de Lille, comptez 13 degrés au réveil, 23 au meilleur de la journée, avec une atmosphère fraîche et ventilée sous de belles éclaircies. À Millionnet, c'est un peu plus chaud, il fait 17 ce matin, il fera 29 cet après-midi. Plein soleil du matin au soir dans la cuvette lyonnaise. Allons faire un tour à Marseille, où il fait déjà 21 ce matin, il fera 31 cet après-midi. Plein été sur le littoral méditerranéen, avec une brise de mer idéale. Allons faire un tour à Bruxelles, où vous nous écoutez en DAB+, un jeudi calme et lumineux, avec quelques passages nuageux, inoffensifs, et 22 degrés au thermomètre. Si vous êtes à Genève, vous nous rejoignez également grâce au DAB+. Radio Frigo vous accompagne toute la journée. Superbes conditions sur les rives du Léman, grand soleil et 28 degrés cet après-midi. On va aller faire un tour du côté de mon anecdote latine sur les hauts plateaux boliviens. Direction la Bolivie, les jours ensoleillés de juillet sont très lumineux, mais l'air reste vif. Alors pour cuire leur repas sans bois ni gaz, les habitants utilisent des paraboles solaires artisanales recouvertes de miroirs. Et en concentrant en fait les rayons du soleil sur la marmite, ils font bouillir l'eau en moins de 15 minutes, uniquement grâce à la puissance du ciel d'altitude. J'adore ce genre d'anecdote. Retour en France avec notre ville la plus fuego, direction Montpellier aujourd'hui, il fera 24 au meilleur de la journée. Le meilleur du son latino, dance et urbain, c'est ici sur Fuego. Dr Yaro débarque avec Minimum Ça, juste après J Balvin. On s'écoute tout de suite reggaeton sur Fuego.

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1: Excellent début de journée à l'écoute de Radio Fuego, le meilleur du son latino, dance et urbain. Il est ici pour vous et aujourd'hui c'est une journée assez spéciale. Je sais pas si vous le saviez, c'est la journée mondiale des grands-parents. Eh bien oui, parce que bon, il y a la fête des grands-mères, on connaît toutes ces fêtes-là hein, tout au long de l'année. Mais aujourd'hui c'est vraiment la journée mondiale des grands-parents, on les met à l'honneur. Alors moi j'ai envie que vous m'envoyiez vos messages que vous voulez dédicacer à vos grands-parents, pour ceux qui les ont encore. Et puis pour les autres, on leur envoie des belles pensées. En tout cas, si vous avez envie de partager un message ici à l'antenne de Radio Fuego, envoyez-moi un petit vocal sur notre compte Instagram Radio Fuego Off, radio.fuego-8off, et on partagera tout ça avec tous les grands-parents qui nous écoutent. Alors montez le son pour Madonna, elle débarque avec Dance Italia, juste après Samurai J, Naira et Vito Salamanca, c'est Ossession sur

0: 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Le classique Fuego, celui de Usher, DJ God Is Falling In Love. Je suis totalement fan, en featuring avec Pitbull. Juste après Romeo Santos et Prince Royce, on vous a offert leur concert. C'était le feu. On s'écoute Dardos sur Fuego.
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3: Excellent jeudi à l'écoute de Radio Fuego. Vous êtes en plein cœur du Fuego Comedy Club. Et c'est Yacine Benkada qui s'invite. Il aime bien venir ici. Surtout qu'il a des choses à nous dire. Il nous parle des gens qui font des dates, des rencarts, des rendez-vous galants, appelez-les comme vous voulez, sur les terrasses. Je vous avoue que je suis un peu comme lui. Moi, j'ai envie d'entendre ce qui se passe à côté. Et visiblement, je ne suis pas la seule à écouter.
4: Les gens qui font des dates en terrasse, s'il vous plaît, quand vous avez une discussion, parlez plus fort, qu'on puisse vous entendre. Moi, ma passion, c'est écouter les dates des autres. Donc s'il vous plaît, voilà, quand vous commencez à raconter vos vies, à poser des questions, pensez aux gens qui sont autour, élevez un tout petit peu la voix, qu'on puisse suivre nous aussi. Carrément, parfois, j'ai envie de répondre, j'ai envie de donner des conseils. Donc voilà, merci par avance.
3: Le message est passé. En tout cas, montez le son, ça c'est sûr, pour ne rien louper de Radio Fuego, le meilleur du son latino, dance et urbain, c'est ici. Montez le son pour le Hola 90 Fuego, c'est Dr Alban avec Sing Alleluia, juste après Pedro Sampaio, MC Menoka et Mélodie, on s'écoute Jet Ski.
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0: Fuegoscope de ce jeudi 23 juillet, c'est la journée mondiale des grands-parents. Les béliers, vous pourriez recevoir un compliment ou une reconnaissance que vous n'attendiez pas. Acceptez-la sans la minimiser, elle est largement méritée. Taureau, une journée idéale pour mettre de l'ordre dans vos idées. En clarifiant vos priorités, vous gagnerez un temps précieux pour la suite. Les gémeaux, vous pourriez avoir un coup de cœur pour une activité, un livre ou un projet. Laissez-vous guider par votre curiosité, elle pourrait vous mener très loin. Cancer, vous ressentez le besoin de tourner votre regard vers l'avenir. Une décision prise aujourd'hui pourrait vous permettre d'aborder la rentrée avec plus de sérénité. Lion, vous êtes le signe star du jour. Le soleil est désormais dans votre signe et vous redonne toute votre énergie. C'est le moment d'oser, de vous affirmer et de croire en vos envies. Vierge, vous pourriez être agréablement surpris par une personne qui se montre plus présente que prévu. Cette marque d'attention vous fera chaud au cœur. Les balances, vous êtes le signe chance du jour. Une opportunité pourrait se présenter grâce à un ami, un collègue ou une simple rencontre. Gardez l'esprit ouvert, le hasard fait parfois très bien les choses. Scorpion, vous aurez envie de vous lancer un défi personnel ou d'apprendre quelque chose de nouveau. Votre motivation sera votre plus grande force aujourd'hui. Sagittaire, vous pourriez retrouver une énergie que vous pensiez avoir perdue. Une activité en plein air ou un changement d'air vous fera le plus grand bien. Capricorne, vous êtes le signe amoureux du jour. Les échanges sont sincères et les sentiments s'expriment plus facilement. Un joli moment de complicité pourrait bien marquer votre journée. Verseau, vous pourriez avoir une idée originale pour simplifier votre quotidien ou résoudre un problème. Faites-vous confiance, votre créativité est votre meilleur atout. Et enfin Poisson, vous êtes le signe Fuego du jour. Votre enthousiasme est communicatif et vous donne envie de profiter de chaque instant. Votre bonne humeur pourrait être contagieuse. Quant à mon conseil Astro Fuego d'aujourd'hui, ne comparez pas votre parcours à celui des autres. Chacun avance à son rythme et le vôtre est le bon. Maladie, c'est nouveau, c'est de la sur Fuego juste après Maluma, Cosas Pedientes.
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1: Bienvenue sur Fuego, bienvenue dans le Fuego News. Je vous fais voyager direction le lac de Côme grâce au compte Instagram de Chiara Voyage qui nous voit des volants. Croyez-moi, vous allez avoir envie de partir vous promener. Ça tombe bien, on est en plein été. C'est peut-être la destination qu'il faudra choisir, écoutez.
2: Est-ce que 65 euros suffisent pour s'offrir une journée de rêve au lac de Côme? Laisse-moi te montrer tout ça. Le trajet en train depuis la gare centrale de Milan jusqu'au village de Varina coûte seulement 14 euros aller-retour. Une fois sur place, si tu veux prendre le ferry, sache que le pass illimité pour visiter les trois villages coûtera 15 euros. Ensuite, pour manger, je me suis arrêtée à Bellagio, juste une délicieuse pizza m'a coûté 13 euros.

0: sociale que ce que tu crois de manger là-bas. Ensuite, pour les activités, il peut visiter différentes villas. Et pour finir, tu peux te balader dans ces ruelles charmantes. Elles sont toutes magnifiques et c'est gratuit. Je te l'avais dit, ces journées te coûtera seulement 65 euros.
1: Une journée pas chère et pleine de découvertes, ça c'est totalement fuego, on est fan. Le meilleur du son latino, dance et urbain, c'est ici et nulle part ailleurs. Bob Sinclair arrive, I feel for you. Juste après Karol G, on s'écoute Mi Cama sur Fuego.

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0: Il est bientôt 10h sur Radio Fuego. Je vous amène en Nouvelle-Zélande. Si vous voulez réaliser votre rêve le plus fou à Marton, un passionné a récupéré un véritable sous-marin jaune fluo hors d'usage pour le transformer en gîte insolite super confortable posé en pleine nature à l'intérieur. Décor 100% rétro-futuriste avec des manomètres, des périscopes, des couchettes super stylisées. C'est le spot parfait pour une escapade totalement coupée du monde et vous allez y revivre avec la musique des Beatles qui a fait vibrer tellement de personnes. Moi j'adore. Et là en tout cas ce qui est cool c'est qu'aucun mal de mer hein, parce que le sous-marin il est posé bien sur l'herbe, bien placé, comme ça pas de soucis, pas de risque de tanguer pendant que vous dormez. Côté musique, là vous pouvez bouger autant que vous voulez. Le Fuego Shot arrive, trois titres latinos s'enchaînent pour terminer l'heure. Ça démarre avec Rosalía, on s'écoute la perle là sur Fuego.
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0: Les 10h, bon jeudi sur Fuego. Allez, encore une heure à passer ensemble et pas des moindres, j'ai le meilleur du son latino, dance et urbain pour vous. On écoute tout de suite Farruko, Greasy et Steve Aoki, c'est Yapak.
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Place à votre météo de ce jeudi 23 juillet avec des conditions estivales parfaites, idéales pour profiter du plein air sans étouffer. Si vous êtes à Paris, il fait 14 ce matin, 25 cet après-midi. Le ciel est agréablement nuageux par moments, mais une belle lumière permanente. Du côté de Lille, comptez 13 degrés au réveil, 23 au meilleur de la journée, avec une atmosphère fraîche et ventilée sous de belles éclaircies. À Millionnet, c'est un peu plus chaud, il fait 17 ce matin, il fera 29 cet après-midi. Plein soleil du matin au soir dans la cuvette lyonnaise. Allons faire un tour à Marseille, où il fait déjà 21 ce matin, il fera 31 cet après-midi. Plein été sur le littoral méditerranéen, avec une brise de mer idéale. Allons faire un tour à Bruxelles, où vous nous écoutez en DAB+, un jeudi calme et lumineux, avec quelques passages nuageux, inoffensifs, et 22 degrés au thermomètre. Si vous êtes à Genève, vous nous rejoignez également grâce au DAB+. Radio Frigo vous accompagne toute la journée. Superbe condition sur les rives du Léman, grand soleil et 28 degrés cet après-midi. On va aller faire un tour du côté de mon anecdote latine sur les hauts plateaux boliviens. Direction la Bolivie, les jours ensoleillés de juillet sont très lumineux, mais l'air reste vif. Alors pour cuire leur repas sans bois ni gaz, les habitants utilisent des paraboles solaires artisanales recouvertes de miroirs. Et en concentrant en fait les rayons du soleil sur la marmite, ils font bouillir l'eau en moins de 15 minutes, uniquement grâce à la puissance du ciel d'altitude. J'adore ce genre d'anecdote. Retour en France avec notre ville la plus fuego, direction Montpellier aujourd'hui, il fera 24 au meilleur de la journée. Gibbs, montez le son, il arrive avec Do You Love Me, juste après Bad Bunny et Jay Cortez. On s'écoute Dakiti sur Radio Fuego.

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1: Excellent début de journée à l'écoute de Radio Fuego. 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Le Hola 90 Fuego débarque, c'est Robin S avec Show Me Love juste après Quevedo et Elvis Crespo. On s'écoute La Graciosa sur Fuego.
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1: C'est donc début de journée à l'écoute de Radio Fuego. 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Le remix Fuego, celui d'Altego, Britney Spears et Gin Wine, c'est Toxic Pony. J'adore monter le son. Si vous ne connaissez pas ce remix, franchement, vous allez le découvrir. Il est exceptionnel. Ça arrive juste après Bad Bunny sur Radio Fuego.
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1: Excellent jeudi à l'écoute de Radio Fuego. Vous êtes en plein cœur du Fuego Comedy Club. Et c'est Yacine Benkada qui s'invite, il aime bien venir ici. Surtout qu'il a des choses à nous dire. Il nous parle des gens qui font des dates, des rencarts, des rendez-vous galants, appelez-les comme vous voulez, sur les terrasses. Je vous avoue que je suis un peu comme lui. Moi, j'ai envie d'entendre ce qui se passe à côté. Et visiblement, je suis pas la seule à l'écouter.
2: Les gens qui font des dates en terrasse, s'il vous plaît, quand vous avez une discussion, parlez plus fort, qu'on puisse vous entendre. Moi, ma passion, c'est écouter les dates des autres. Donc s'il vous plaît, voilà, quand vous commencez à raconter vos vies, à poser des questions, pensez aux gens qui sont autour, élevez un tout petit peu la voix, qu'on puisse suivre nous aussi. Carrément, parfois, j'ai envie de répondre, j'ai envie de donner des conseils. Donc voilà, merci par avance.
1: Le message est passé. En tout cas, montez le son, ça c'est sûr, pour ne rien louper de Radio Fuego, le meilleur du son latino, dance et urbain, c'est ici. J'ai pour vous DJ Goja, Jason Derulo et Melody. On s'écoute Michiko, juste après Serena Brancale, Al Mio Paese. C'est tout de suite sur Radio Fuego.

négligez pas, acceptez-la sans la minimiser, elle est largement méritée. Taureau, une journée idéale pour mettre de l'ordre dans vos idées. En clarifiant vos priorités, vous gagnerez un temps précieux pour la suite. Les Gémeaux, vous pourriez avoir un coup de cœur pour une activité, un livre ou un projet. Laissez-vous guider par votre curiosité, elle pourrait vous mener très loin. Cancer, vous ressentez le besoin de tourner votre regard vers l'avenir. Une décision prise aujourd'hui pourrait vous permettre d'aborder la rentrée avec plus de sérénité. Lion, vous êtes le signe star du jour. Le soleil est désormais dans votre signe et vous redonne toute votre énergie. C'est le moment d'oser, de vous affirmer et de croire en vos envies. Vierge, vous pourriez être agréablement surpris par une personne qui se montre plus présente que prévu. Cette marque d'attention vous fera chaud au cœur. Les balances, vous êtes le signe chance du jour. Une opportunité pourrait se présenter grâce à un ami, un collègue ou une simple rencontre. Gardez l'esprit ouvert, le hasard fait parfois très bien les choses. Scorpion, vous aurez envie de vous lancer un défi personnel ou d'apprendre quelque chose de nouveau. Votre motivation sera votre plus grande force aujourd'hui. Sagittaire, vous pourriez retrouver une énergie que vous pensiez avoir perdue. Une activité en plein air ou un changement d'air vous fera le plus grand bien. Capricorne, vous êtes le signe amoureux du jour. Les échanges sont sincères et les sentiments s'expriment plus facilement. Un joli moment de complicité pourrait bien marquer votre journée. Verseau, vous pourriez avoir une idée originale pour simplifier votre quotidien ou résoudre un problème. Faites-vous confiance, votre créativité est votre meilleur atout. Et enfin Poisson, vous êtes le signe fuego du jour. Votre enthousiasme est communicatif et vous donne envie de profiter de chaque instant. Votre bonne humeur pourrait être contagieuse. Quant à mon conseil astro fuego d'aujourd'hui, ne comparez pas votre parcours à celui des autres. Chacun avance à son rythme et le vôtre est le bon. Le classique fuego, vous n'êtes pas prêt. Je vous cale Will Smith avec Miami, je suis tellement fan. Ça arrive juste après Manuel Turizo, on s'écoute la guaracha sur fuego.

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1: Bienvenue sur Fuego, bienvenue dans le Fuego News. Je vous fais voyager direction le lac de Côme grâce au compte Instagram de Chiara Voyage qui nous dévoile des bons plans. Croyez-moi, vous allez avoir envie de partir vous promener. Ça tombe bien, on est en plein été. C'est peut-être la destination qu'il faudra choisir, écoutez.
2: Est-ce que 65 euros suffisent pour s'offrir une journée de rêve au lac de Côme? Laisse-moi te montrer tout ça. Le trajet en train depuis la gare centrale de Milan jusqu'au village de Varina coûte seulement 14 euros aller-retour. Une fois sur place, si tu veux prendre le ferry, sache que le pass illimité pour visiter les trois villages coûtera 15 euros. Ensuite, pour manger, je me suis arrêtée à Bellagio, visiter une délicieuse pizza m'a coûté 13 euros. C'est pas si cher que ce que tu crois de manger là-bas. Ensuite, pour les activités, tu peux visiter différentes villas. Et pour finir, tu peux te balader dans ces ruelles charmantes. Elles sont toutes magnifiques et c'est gratuit. Je te l'avais dit, ces journées te coûtera seulement 65 euros.
1: Une journée pas chère et pleine de découvertes, ça c'est totalement fuego, on est fan. 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The Bossa débarque, on va s'écouter Magnétique juste après Kalema et Taïk, aimé à moitié. Montez le son, vous êtes sur Fuego.
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3: 11h, approche à grands pas et on va faire un tour du côté du What the Fuego. Bien évidemment, j'adore les infos insolites. À Osaka, il y a un collectif d'artistes qui s'appelle Goldfish Club qui a trouvé une manière super poétique d'offrir une seconde vie aux cabines téléphoniques abandonnées. Ils les ont étanchéifiées, ils les ont remplies d'eau et ils les ont transformées en aquarium géant installé en plein milieu des rues. Des centaines de poissons rouges qui nagent aujourd'hui à l'intérieur de ces bulles de verre éclairées. C'est génial, c'est hyper beau. Les images, elles sont assez fantastiques. Je vais vous les partager sur les réseaux sociaux parce que les passants s'arrêtent tous pour observer ce spectacle féerique et décalé au milieu du béton urbain. Un petit brin de sérénité au beau milieu de la jungle urbaine. Moi, je trouve ça vraiment magnifique. C'est totalement What the Fuego. Le Fuego Shot arrive. Trois titres latinos qui débarquent pour terminer l'heure sans interruption. Mamadoucha, Scotty Deca, Vitamina de la Mort arrive juste après Ryan Castro, Capo et Gangsta. On s'écoute la villa.
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0: Radio Fuego, première radio latino dance, Urban avec Black, Gordo et le classique Summer maintenant sur Radio Fuego pour démarrer 11h.
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1: En plein cœur de Puro Fuego, dit Latino Dancer, enchaîné en non-stop, bel été avec Radio Fuego. En vacances peut-être, en ce moment, qui fait bien, peut-être que vous êtes avec les grands-parents aussi, dans les campings, branchés avec Radio Fuego. C'est vrai que les vacances avec les grands-parents, bah, c'est des moments inoubliables, on se souvient toute sa vie. C'est là où j'ai commencé à faire de la pétanque et je me suis dit, qu'est-ce que je suis nul à la pétanque. Bon, si je vous parle de ça aujourd'hui, c'est la journée mondiale des grands-parents. Grosse bise à vous, branché avec Radio Fuego évidemment, avec Anna pour la suite, avec Dracula, révélé par Radio Fuego, Samoa et Jay, Soul King, allez hop.
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1: C'est que pendant le concert de Benito, j'ai autant twerké que chialé. Et ça, je crois.

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0: c'est une minute de son enchaîné avec les voix des artistes Radio Fuego, Latino Dance Urbain. Et il faut reconnaître un maximum de voix. Et pour vous, eh bien, au Fuego VIP Experience, à la clé, donc le concert de votre choix. Vous faites vos propositions dès que vous entendez le Fuego Mix en MP sur nos réseaux sociaux. Je vous souhaite bonne chance. Peut-être que vous allez pouvoir partir voir Romeo Santos et Prince Royce pour une nouvelle date l'année prochaine s'ils passent par là. On avait offert nos places à Anan. Elle avait gagné ses places pour Romeo Santos et Prince Royce. Elle nous avait envoyé un petit message aussi. Écoutez,
1: Anan, voilà, j'ai fait tes places pour Romeo Santos et Prince Royce.
2: Oh, trop bien! Merci infiniment!
0: Voilà, écoute.
2: Je suis trop content.
0: Et ça, c'est son retour.
3: Bonjour Radio Fuego, c'est Anan. Merci encore vraiment infiniment pour les places pour le concert de Romeo Santos et Prince Royce. Franchement, c'était incroyable. Et comme quoi, faut toujours tenter sa chance. Parce que finalement, les concours, ça existe vraiment. Et on gagne vraiment, finalement. En tout cas, franchement, c'était un plaisir. J'ai vraiment adoré ma soirée. Et franchement, merci encore. Merci Radio Fuego.
0: C'est trop bien de vous faire plaisir. Hein, vous le savez ici. Hein. Évidemment que vous gagnez, en tout cas sur Radio Fuego, vous gagnez vraiment vos concerts en total VIP, transport, hôtel, Romeo Santos et Prince Royce. Juste

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1: Connecté ensemble sur les plus belles plages, peut-être aussi au travail. Ah, c'est vrai qu'au travail, il y a quand même une autre ambiance, on va pas se cacher. Il y a moins de collègues, on se sent un peu plus chez soi les vacances d'été. Il y a moins de boulot, en tout cas pour vous, kiffez bien. Avec Mauvais Joe épilé, c'est l'un des triangles des Bermudes, ça c'est le hit urbain numéro 1 de cet été. UGL Carton Tout, numéro 1 dance évidemment. Et la suite avec Sean Paul et Gims Gazo, voici Triple S, on continue Puro Fuego. Allez, je vous emmène, dites Latino Dance, on va enchaîner en non-stop.
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0: la suite. 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

0: Sierra de la Cité Sherman.
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0: Mais c'est ça, Radio Fuego, c'est la carte postale, c'est votre carte postale, vos meilleures anecdotes de vacances, les petits tips qu'on veut découvrir là pour ceux qui vont partir en vacances prochainement. Il y a des choses qu'on voudrait savoir, partagez-le à la plus grande communauté latino dance urbaine en France, Suisse et Belgique. Et là, c'est plutôt une anecdote. On se connecte du côté de Malte tout de suite.
3: Hello Radio Fuego, j'étais en train de vous écouter et donc je voulais vous faire partager une

0: l'anecdote de mes vacances à Malte. Hier, on était à une pool party à Café Del Mar, donc un endroit chill, saxophone, et je vous en passe. Et on passe la journée là-bas, et là, une heure avant la fin, ma collègue qui s'aperçoit que son bas de maillot est à l'envers et tout emmêlé. Donc, grosse gênance dans la piscine, et en prime, quand elle veut sortir de là, elle se casse la gueule dans les marches. C'était très drôle. Je vous fais des bisous, changez rien.
1: Mais à Café Del Mar, est-ce qu'on boit vraiment que du café, visiblement, pour être comme ça? Bon, bah, merci beaucoup, Cindy, pour l'anecdote. C'est les vocaux fuego, c'est votre carte postale des vacances. Dites-nous où vous nous écoutez. C'est votre souvenir aussi, plus beau moment. On est connecté tranquillement ici pendant l'été. Les vocaux fuego sur les réseaux sociaux directement à MP. Voici la suite. Je continue plus de 10 latino.

0: 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Attention, on a déjà la proposition de Alexandra. Écoutez, elle nous a fait cette petite proposition.
1: Alors, on a entendu le Fuego Mix, on a entendu Camila Cabello, Rosalia, Bad Bunny, Ricky Martin et Calvin Harris.
0: Ah, bonne chance Alexandra, c'est bien noté pour toi et ta proposition. Continuez de les faire, le Fuego Mix. Une minute avec les voix Radio Fuego. Si vous reconnaissez les artistes, vous faites votre vocal maintenant. En MP sur les réseaux sociaux, bonne chance, le Fuego Mix. C'est maintenant sur Radio Fuego.
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0: midi, promenade du Pérou. Ah ouais, avec la vue sur les Cévennes, c'est magnifique. Et où il y a aussi le jardin des plantes. Alors, peut-être un peu moins de soirée là-bas, mais c'est plutôt cool là pour se rafraîchir également. Les Montpelliérains, on vous attend, vos vocaux là. Dites-nous où vous nous écoutez en ce moment. Radio Fuego, directement sur nos réseaux sociaux. On vous met à l'honneur là.
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0: Et la suite, le Fuego Shot, J Balvin et Karol G.
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0: Évidemment, on écoute Radio Fuego en famille, Latino Dance Urbain, journée mondiale des grands-parents. On vous salue bien fort. Shakira, Bizarrap et Bébé Rexa pour démarrer 14h.
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1: Et on est bien ensemble avec Puro Fuego, dit Latino Dance Urban enchaîné en non-stop, avec Samurai J, le numéro 1 italien que vous avez découvert grâce à Radio Fuego en France. Il a fait sa première date en France au Viva Fuego Festival au mois de juin pour le lancement officiel de Radio Fuego. Vous allez redécouvrir son univers directement sur nos réseaux sociaux parce qu'on lui a posé quelques questions. Samurai J, c'est Ossession, collaboration sur ce morceau avec Vito Salamanca pour la suite. Et bien, c'est calé, ouais. Quand vous entendez ça, vous êtes sur Radio Fuego. L'été, la fête, Latino Dance Urban. J'ai envie de vous dire, ce sont les ingrédients parfaits, ça, pour l'été. Samurai J avec Aaron Boy, Naika. Également Bob Sinclair dans Puro Fuego, dit Latino Dance Urban en Chine non-stop.
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0: avec la révélation pour la suite en attendant. Avril Delmar, Baya Ibe, découverte ici sur Radio Fuego, Bob Sinclair et Gims Theodora, la Boss Lady pour continuer Spicy, numéro 1 sur les hits latino dance sur, bien évidemment, Radio Fuego.
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1: Allez hop, c'est parti pour faire la fête ce soir à partir de 22h jusqu'à minuit. Hector Ortega et Mikel Gonzalez. 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Ce sont les DJ numéro 1 de Barcelone, Barcelona Mix. 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Mix exclusivement en France, Suisse et Belgique ce soir à partir de 22h pour ambiancer vos soirées d'été. Latino, dance, urbain, que des remixes, que du lourd. Ce soir, 22h. C'est comme ça tous les soirs. La suite avec le Fuego Chat, Rosalia, Namena et Luis Fonsi.
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Il y a des morceaux qui traversent les années, mais on ne les oublie jamais tellement ils sont puissants. Florida, classique Radio Fuego, là-haut après Corneille, Romeo Santos, Prince Royce, 15h. 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
0: Et oui, c'est la fête, c'est l'été toute l'année ici sur Radio Fuego numéro 1 sur vos hits préférés Latino Dance Urbain, Pedro Sampaio, Medusa. Mais d'abord, c'est vraiment mon coup de cœur latino que je vous fais partager. Je suis tellement content de réentendre Elvis Crespo. Ça y est, le grand retour avec Quevedo, artiste Radio Fuego. Écoutez. Quevedo, la Graciosa avec Elvis Crespo. C'est le retour de votre playlist avec Puro Fuego, dit Latino Dance Urbain.

0: de Puro Fuego dit Latino Dance sur Branchin non-stop.
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0: Bon bah c'est très simple, c'est vos anecdotes de vacances. Vous nous racontez un petit peu vos meilleurs tips, les meilleurs conseils aussi à partager, bien sûr. Hein. N'oubliez pas, nous envoyez vos meilleurs conseils. Et puis, bien sûr, les anecdotes de vacances. Salut à Francesco hier. Il était du côté, d'ailleurs, il est toujours du côté de Vintimille. Vous écoutez Radio Fuego aussi sur la Riviera italienne, branché avec nous grâce à l'application Radio Fuego et en DAB+. Aussi secteur Monaco, Vintimille, Riviera italienne. Et là, on se connecte maintenant un petit peu plus loin du côté de Malte avec une anecdote de Cindy. Écoutez.
2: Hello Radio Fuego, j'étais en train de vous écouter et donc je voulais vous faire partager une anecdote de mes vacances à Malte. Hier, on était à une pool party à Café Del Mar, donc un endroit chill, saxophone et je vous en passe. Et on passe la journée là-bas et là, une heure avant la fin, ma collègue qui s'aperçoit que son bas de maillot est à l'envers et tout emmêlé. Donc grosse gênance dans la piscine et en prime quand elle veut sortir de là, elle se casse la gueule dans les marches. C'était très drôle. Je vous fais des bisous, vous changez rien.
0: Vos anecdotes de vacances, c'est toujours bon à savoir. Racontez-nous vos anecdotes également. Ça, c'est la gênance. Moi, je vais vous raconter aussi une autre. Bah, tant que j'y suis, tant que voilà, on peut raconter des anecdotes sur les maillots de bain. Moi, j'ai perdu le mien à Aqualand. Voilà, c'était dans un Aqualand, je sais plus lequel en France, mais en sortie du toboggan, mon maillot de bain s'est retiré. Sauf que c'est très gênant, parce que c'est très familial Aqualand, donc j'ai envie de vous dire. Voilà, la gênance ultime. Racontez-nous vos souvenirs de vacances. Vous le savez ici, si elle a été, si elle a cool, Latino Dance Urbain, c'est ça, Radio Fuego. Et pour la suite, allez, on continue d'enchaîner avec Medusa, Serena Brancale, Wiz DMC avec Show Me Love, numéro 1 sur les Latino Dance.

0: Afro Capo et Gang Style, vous me dites, mais c'est 100% latino. Mais bien sûr, parce que toutes les fins d'heure, c'est le Fuego Shot et c'est 100% latino sur Radio Fuego.
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0: Colanda. Ça démarre maintenant avec Cardi B, Rao Alejandro et DJ Goja. Je vous passe Michiko. Belle après-midi et bienvenue.
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1: Et merci d'avoir choisi Radio Fuego, première radio latino dance et urbaine en France, Suisse et Belgique. On est avec vous en FM, en DAB+, et sur l'application. Jeudi 23 juillet aujourd'hui, hein, ça y est, le week-end approche et c'est aussi la journée mondiale des grands-parents.

0: vous cherchez un petit peu l'ambiance, bah bienvenue, hein. On a tout ce qu'il faut ici avec que des hits qui sentent le soleil. Il y en a d'ailleurs 10 là qui vont s'enchaîner maintenant, zéro pub, c'est du non-stop. Et on part avec Tame Impala, Elettra Lamborghini, Usher. Et ça démarre avec le son de Gordo en feat avec Rainer Zonneveld. Je vous passe Loco Loco, c'est maintenant sur Fuego, à tout de suite.
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0: attentif à la suite de ce qui va se passer. Retour au Puro Fuego et la de 10 mondes à fait sans pub avec Riviera Ozuna et Shakira. On s'écoute Dai Dai sur Fuego.
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0: écoutez en DAB+, du côté de Lille, Nîmes, Bruxelles, Genève et Montpellier aussi. Là, j'ai envie de faire un gros coucou à tous nos auditeurs du côté de Montpellier. Si vous vivez là-bas, si vous êtes en vacances, bon choix, très bon choix. Moi, perso, c'est une ville que j'adore. Et pour la petite histoire, mes toutes premières vacances seules avec les copines, bah, c'était à Montpellier. Et franchement, j'ai que des bons souvenirs. Les plages sont magnifiques, les terrasses en ville sont top. Et franchement, si vous voulez faire la fête, bah, à Montpellier, ça bouge grave. Donc franchement, très très bon choix de vacances. Montpellier, je valide. Allez, on se met en mode latino maintenant avec notre Fuego Shot. Toutes les fins d'heure sur Fuego, c'est 3 hits 100% latino à la suite. Et c'est parti, on y va avec Maluma, le dernier Lucenzo, ça sera Limoncello et Karol G pour commencer via Rindo por el Mundo maintenant.
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0: celui qui vous fait le plus envie avec le transport et l'hôtel. C'est pas mal, non? Donc restez bien avec nous. La suite, c'est 10 sons d'affilée qu'on vous balance maintenant, sans pub, sans pause. 10 hits à écouter maintenant avec le Puro Fuego. Wisin, Guetta et Gillo arrivent, Anita aussi. Et Mauvais Joe d'abord. On se fait le hit pilé sur Fuego.
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0: Et vous savez ce qui se passe à 18h, comme tous les jours et tout l'été sur Fuego à 11h et 18h, c'est le summer classique. On vous diffuse un hit qui a marqué un été, un hit qui vous rappelle automatiquement un moment de vacances, une soirée d'été, un délire entre potes, bref, un souvenir. Celui qui arrive à 18h, c'est un hit qui est sorti en 2017, gros carton latino à l'époque, qui a fait 1,2 milliard d'écoutes sur Spotify. Un morceau emblématique du reggaeton. En Espagne, c'était la folie. Bref, je peux pas vous en dire plus, mais si vous voulez vous replonger dans votre été 2017, bah restez bien là, votre summer classique, c'est à 18h. Le temps de ces écoutez le Fuego Shot, 3 hits 100% latino maintenant qui s'enchaînent. Il y aura Daddy Yankee, le nouveau Manuel Turizo avec Elena Rose. Et on démarre avec Willy William et George Gonzalez pour Un Dos Tres Maria.
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1: Radio Fuego, radio officielle de la fête et du soleil. On vous accompagne toute la journée avec les meilleurs sons latino dance et urbain. Et ça commence dès le matin, 7h avec Mam dans Hola Fuego. Mam, elle vous prépare toujours plein de petits rendez-vous, hein, des surprises, des bons plans. Et demain, elle sera avec Soledad Franco de casting.fr. Si vous avez déjà eu envie de tenter un casting, de découvrir l'univers de la télé, du ciné, de la pub, et bien elle vous partage plein d'opportunités, des castings, des petites annonces. Il y a peut-être le truc qui va vous donner envie de vous lancer. Donc rendez-vous demain matin avec Mam.

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0: des places et on vous laisse choisir ce qui vous plaît le plus avec le transport et l'hôtel. Donc soyez bien attentifs à ce qui se passe sur Fuego. On est toujours en plein cœur du Puro Fuego avec 10 sons d'affilée sans aucune pub et ça repart maintenant avec Rao Alejandro, Farruko, Ana Mena et le hit Mon Bébé de RN Boy maintenant sur Fuego.
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0: Kirkus et Gims.
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2: Gims, Ilia et Luisa Sonza sur

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Bienvenue tout le monde, le Latino qui va avoir son énorme moment en Europe bientôt puisque les Premios Juventud arrivent pour la première fois de l'autre côté de l'Atlantique à Marbella en Espagne le 3 septembre pour une soirée qui va réunir donc les plus grosses stars de la scène latino. Les nominations vont être dévoilées très bientôt, ensuite ce sera aux fans de voter à partir du 28 juillet et forcément sur Fuego, on va suivre ça de très très près, on vous fera des stories, des récaps sur nos réseaux sociaux, venez nous suivre si c'est pas

0: avec Tiny, Bébé Rexha, Sean Paul. Et le hit de Shakira, c'est Die Die sur Fuego.
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0: Seda sur Radio Fuego. Ça, c'est une collab qui a marqué le reggaeton. À l'époque, Mike Towers, il était en pleine ascension et Farruko lui a donné un énorme coup de pouce en partageant ce titre avec lui. Et quelques années plus tard, regardez où il en est. Aujourd'hui, il remplit les salles partout dans le monde et en ce moment, il est en pleine tournée européenne avec son Trap Kings Tour. Il sera ce soir d'ailleurs au Milano Latin Festival en Italie avant de poursuivre sa tournée. Et cet été, il retrouvera aussi son public colombien avec un énorme concert à Bogota. Clairement, Mike Towers est devenu l'un des plus gros noms de la scène latino. Retour au Puro Fuego avec la suite de vos 10 hits qui s'enchaînent sans pub. Et il y a Prince Royce qui arrive et Gims et Gazzo d'abord. On se fait triple S sur Fuego, c'est maintenant.
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Valentin et San Remo Sunset, direction l'Italie. Imaginez-vous sur la côte, face à la mer, le soleil qui descend, l'ambiance des vacances avec évidemment les plus gros sons latino dance et urbain du moment pour garder ce petit goût d'été. Et si vous avez déjà envie de faire monter la température avant le week-end, rendez-vous à 22h avec le Barcelona Mix. Là, on vous amène direction les nuits de Barcelone avec les meilleurs sons mixés par deux DJ qui connaissent la fête comme personne, Hector Ortega et Miguel González. Je vous laisse donc avec Valentin. Moi, je vous souhaite une très belle soirée. On se quitte avec le Fuego Shot et vos trois hits 100% latino à la suite. Fade, Jay Wheeler et Becky G en feat avec Manuel Turizo pour KSS. Et je vous dis à demain 16h. Belle soirée tout le monde. 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
1: On passe l'été ensemble entre 20h et 22h. Sans Ramon Sunset, c'est votre émission en France, en Suisse et en Belgique. Voici Bob Sinclair. On se plaisir avec I Feel For You.
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0: sur Radio Fuego. 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
2: 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Voici Kaigo et Avamax, c'est Whatever sur Radio Fuego.

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1: 21h sur Radio Fuego, c'est 100.7, c'est la plus belle plage musicale avec DJ Goja, Jason Derulo, voici Micheco pour commencer une nouvelle heure.
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0: 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Voici maintenant Ryan Castro et Capo, c'est la villa qui se prépare juste après ça.
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1: 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Allez, on monte le son avec tous les numéros 1. Voici Gordo et Rani et Zonderval. C'est Loco Loco dans Soremo Sunset.
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1: Nouveaux artistes, Latino, Dance Urbain dans San Remo Sunset. C'est continué avec maintenant le Fuego Show. 300 Latino pour rejoindre 22h. Avec, entre autres, pour se faire plaisir, Bad Bunny, la superstar qu'on adore, Manuel Toledo et Shakira. Et pour rejoindre donc 22h, il y a aussi l'ouverture des portes du Barcelona Mix de 22h à minuit. Profitez de cette soirée, on vous accompagne avec tous les sons numéro 1. C'est ça, Radio Fuego. San Remo Sunset.

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